Un beau bonjour à toute l'équipe de Promutuel de Thetford qui travaille fort toute la semaine et qui sont à l'écoute en ce vendredi soir. Ben, c'est un plaisir de vous accompagner. Merci d'être là. On est ensemble jusqu'à minuit.

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1: À Thetford, cette semaine, vous avez peut-être raté une entrevue dans l'émission du matin. Si c'est le cas, pas de stress. 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Donc, allez faire un tour, rattrapez le tout dans le confort de votre maison en fin de semaine. On est le vendredi 3 juillet. C'est un plaisir de vous accompagner au 1055. Mon nom est

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Un bon vendredi 3 juillet à Tedford. Pour plusieurs, c'était peut-être une journée de congé aujourd'hui avec le congé qui peut être déplacé de la fête du Canada. Je vous salue si justement vous étiez en congé. Je vous salue aussi si vous travaillez et vous avez travaillé aujourd'hui et travaillé en fin de semaine. Merci d'être à l'écoute en direct du studio d'Éco-Surface Ameublement Sévigny. Danaï Thériault qui vous accompagne. Et tout au long de la soirée et même de la fin de semaine, vous pouvez nous écouter en direct sur le

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Donc, allez faire un tour et allez célébrer du 16 au 19 juillet. Toujours un plaisir de vous accompagner en ce vendredi soir 3 juillet. Danaï Thériault qui est avec vous jusqu'à minuit.

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Un beau bonjour à toute l'équipe de Promutuel de Thetford qui travaille fort toute la semaine et qui sont à l'écoute en ce vendredi soir. Ben, c'est un plaisir de vous accompagner. Merci d'être là. On est ensemble jusqu'à minuit.

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Si c'est le cas, pas de stress. 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Donc, allez faire un tour, rattrapez le tout dans le confort de votre maison en fin de semaine. On est le vendredi 3 juillet. C'est un plaisir de vous accompagner au 105.5.

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Un bon vendredi 3 juillet à Thetford. Pour plusieurs, c'était peut-être une journée de congé aujourd'hui avec le congé qui pouvait être déplacé de la fête du Canada. Je vous salue si justement vous étiez en congé. Je vous salue aussi si vous travaillez et vous avez travaillé aujourd'hui et travaillé en fin de semaine. Merci d'être à l'écoute en direct du studio d'Éco-Surface Ameublement Sivigny. Danaï Thériault qui vous accompagne. Et tout au long de la soirée et même de la fin de semaine, vous pouvez nous écouter en direct sur le Viva 105.5.com.

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Donc, allez faire un tour et allez célébrer du 16 au 19 juillet. Toujours un plaisir de vous accompagner en ce vendredi soir, 3 juillet. Danaï Thériault qui est avec vous jusqu'à minuit.

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Au Viva 105.5, un bon début de journée en ce vendredi 4 juillet. Danaë Thériault qui boit son café avec vous ce matin. Je sais, la semaine, avec on part ça de même, ben, on se réveille en mode estival maintenant. Ben, c'est la même chose en fin de semaine. Donc, si vous voulez écouter toutes les émissions, toute la journée, la bonne musique qu'on a,

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Bon samedi matin. Merci d'être à l'écoute. C'est un plaisir de vous accompagner.

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En ce samedi matin, on prend le temps de se réveiller ensemble. On mange notre petite toast, on boit notre café, on est en bonne compagnie, on a de la bonne musique aussi. Quoi de mieux? Je prends le temps de saluer aussi toute l'équipe de Promutuel de Thetford qui sont à l'écoute. Merci beaucoup d'être là. On est ensemble ce matin jusqu'à 9h. Merci d'être à l'écoute. Ma blonde.

au long de la semaine, on est tellement pressé le matin, des fois qu'on en manque des bouts, hein, quand on écoute l'émission du matin. Si c'est le cas que vous avez manqué une entrevue dans l'émission et que vous voulez réécouter le tout, c'est possible de le faire. On a la section rattrapage sur notre site web, le viva1055.com. Donc, vous allez faire un tour, vous allez pouvoir réécouter tout ce que vous avez manqué dans le fond. Donc, en fin de semaine, profitez-en pour rattraper le tout et être à jour. On est le samedi 4 juillet. C'est un plaisir de vous accompagner. Mon nom est

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Au Viva 105.5, un bon début de journée en ce vendredi 4 juillet. Danaï Thériault qui boit son café avec vous ce matin. Je sais, la semaine, avec on part ça de même, ben, on se réveille en mode estival. Maintenant, ben, c'est la même chose en fait.

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1: En ce samedi 4 juillet, toujours un plaisir d'être avec vous. Mon nom est Danaë Thériault et on est ensemble jusqu'à 11h ce matin. J'ai mon café, j'ai ma bonne humeur et surtout une playlist incroyable avec plein de hits des années 90 qui vont vous donner de l'énergie et de la motivation pour cette journée qui débute. Et au programme, de quoi on va parler aujourd'hui? Ben, d'une grosse nouvelle pour le Canada et un concours de musique. Avec la chaleur qu'il y a eu cet été aussi, est-ce que c'est vraiment bon de boire des boissons glacées? Est-ce que ça nous aide pour vrai? Et aussi, on parle de déménagement parce que c'est peut-être...

plusieurs, cette semaine, c'était semaine de déménagement. Peut-être que vous avez déménagé mercredi ou que c'est ce que vous faites en fin de semaine. Dans tous les cas, pourquoi est-ce qu'au Québec, c'est le 1er juillet, la journée officielle de déménagement? J'ai fait des petites recherches et finalement, c'est très intelligent, cette affaire-là. Donc, je vous l'explique dans à peu près une dizaine de minutes. Mais juste avant, voici un hit de 2012 de Rihanna qui serait en train de travailler sur un nouvel album. Hein? Et selon les rumeurs, ce serait un album qui changerait la façon de faire de la musique.

0: Pourquoi est-ce qu'au Québec, la date officielle de déménagement, c'est le 1er juillet? Ben, ça remonte à il y a très longtemps. Parce qu'au départ, c'était le 1er mai, la date de déménagement officielle pour s'assurer que personne ne déménage pendant l'hiver. Très bon choix parce que dans une tempête de neige, je l'ai vécu, c'est pas les meilleures conditions de déménagement. Ensuite, un peu plus tard, c'est devenu le 1er juillet parce qu'on voulait s'assurer qu'aucun enfant ait à déménager pendant l'école, ce qui est une très bonne idée aussi. Et ils ne voulaient pas que les gens prennent des congés au travail, donc ils ont pris une journée fériée justement pour que les gens puissent déménager sans avoir à prendre de congés. Et c'est pour ça que maintenant, on déménage le 1er juillet ici au Québec. C'est peut-être ce que vous avez fait cette semaine, ce mercredi, et là, en fin de semaine, vous êtes dans les boîtes. Ben, on vous encourage au courant de la fin de semaine avec Viva le week-end. Vous avez vraiment la trame musicale parfaite pour vous accompagner, peu importe ce que vous êtes en train de faire. Dana et Thériault qui vous accompagne aujourd'hui. Dans les prochaines minutes, on retourne en 1995. Seal avec Kiss from a Rose. Ça s'en vient à Viva.
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bon samedi matin. Vous êtes à l'écoute de Viva le week-end avec Danaé Thériau. Et on va se l'avouer, hein, cette semaine, il a fait chaud et peut-être que votre premier réflexe a été de boire une boisson très, très, très, très froide. Est-ce que c'est vraiment ça qu'on devrait faire pour aider notre corps à se rafraîchir? J'ai trouvé la réponse et je vous la partage dans à peu près une dizaine de minutes. Mais juste avant, en musique, c'est Phil Collins avec la première chanson qui a fait son numéro 1 dans le Billboard Hot 100. Voici Against All.

0: Il a fait chaud cette semaine au Québec et notre premier réflexe, c'est souvent de prendre une boisson glacée pour essayer de se rafraîchir un petit peu. Mais saviez-vous que c'est peut-être pas la bonne technique parce que notre corps, il a quand même déjà une mission, là, et c'est garder notre température autour de 37 degrés, peu importe qu'est-ce qui se passe dehors, et il fait ça avec la transpiration. Quand il fait chaud, on produit de la sueur, puis quand la sueur s'évapore, ben elle emporte avec elle notre chaleur, puis c'est comme ça que ça marche naturellement. Oui, ça rafraîchit de boire quelque chose de glacé, mais ça pourrait un peu ralentir le processus parce que là, notre corps va se dire il fait moins chaud, on peut ralentir la transpiration. Fait que ça marche moyennement bien. Puis la technique de boire quelque chose de chaud, ça marche, mais pas vraiment au Québec, parce que ça marche si c'est un climat très, très sec. Mais ici au Québec, c'est souvent des journées chaudes et humides, donc l'effet est beaucoup moins impressionnant. Qu'est-ce qu'il faut faire? C'est tout simplement de boire beaucoup d'eau, de l'eau fraîche, pas nécessairement glacée, pas bouillante, juste boire quelque chose de rafraîchissant et de boire en général, parce que juste une déshydratation de 2%, ça peut nous rendre plus fatigués, moins concentrés et plus irritables. Puis c'est pas ça qu'on veut quand il fait chaud. On veut profiter de ce beau temps-là. Viva, merci d'être à l'écoute en ce samedi matin. Dans les prochaines minutes, dans Viva le week-end. Oh, que ça va faire du bien, ce souvenir-là. Four Non-Blondes avec What's Up, ça s'en vient.
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musique. C'est considéré comme une des artistes qui a le talent de faire des covers des chansons et que ces covers-là sont meilleurs que la chanson originale. Donc, en musique, elle a écrit cette chanson à 16 ans concernant sa relation qui allait pas très bien avec son père. Et c'est une de ses chansons les plus populaires. Voici Kelly Clarkson, Because of You, à Viva.

Depuis l'annonce la semaine dernière que le Canada pourrait participer à l'Eurovision, ben on attend de savoir est-ce que c'est ça qui va arriver l'année prochaine. Et c'est la réponse qu'on a eue cette semaine. CBC Radio-Canada ont annoncé que le Canada sera un participant de la 71e édition en Bulgarie de l'Eurovision. Et ça va être diffusé ici, donc on va pouvoir voir le tout. Et c'est un très, très

Les artistes canadiens ont participé. Même en 1988, Céline Dion avait remporté la compétition, mais elle représentait la Suisse à ce moment-là. Ben là, cette année, ben l'année prochaine, c'est quelqu'un d'ici, du Canada, qui va pouvoir participer. Et on ne sait pas encore est-ce que ça va être un artiste francophone, anglophone, bilingue. Les modalités

0: pouvoir écouter plus facilement l'année prochaine vu que ce sera diffusé ici chez nous. En musique, dans les prochaines minutes, dans Viva le week-end avec Danae Thériault, on a de Justin Timberlake qui va nous faire danser avec What Goes Around. Ça s'en vient.
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Merci d'être à l'écoute en ce samedi matin de Viva le week-end. Toujours un plaisir d'être avec vous. Et cette prochaine chanson va peut-être vous rappeler des souvenirs parce qu'on l'a entendu en 1985 dans le film très populaire The Breakfast Club. Voici Simple Minds.

Bon, ben c'est déjà tout pour aujourd'hui. Merci d'avoir été à l'écoute. On se retrouve demain dès 9h pour une autre édition de Viva le week-end avec moi-même, Danaë Thériault. Et c'est Valérie Cormier qui s'en vient pour vous accompagner pour le reste de la journée.

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Valérie Cormier, je m'installe confortablement jusqu'à 16h pour vous offrir la meilleure liste musicale pour accompagner toutes vos activités du week-end. Il y a du Justin Bieber qui t'amène dans un instant. On part ça très fort avec Jack Johnson. Voici Sitting, Waiting, Wishing, So Viva.

Dans les prochaines secondes, on va s'offrir du Dua Lipa sur les ondes de Viva. Dua Lipa qui a célébré la fin de sa tournée avec un film-concert live from Mexico qui immortalise ses performances-là. Donc, si ça vous tente de regarder ça, vous pourrez revivre ou vivre le moment que vous n'avez peut-être pas pu vivre quand c'était en direct. Parce que des fois, les artistes, on les aime beaucoup. Maintenant, avec les plateformes, on peut les écouter de partout dans le monde. Mais prendre l'avion pour aller les voir, c'est autre chose. Entre-temps, la voici Dua Lipa avec Houdini.

0: Ça va très bien pour le chanteur, auteur, compositeur et producteur Charlie Puth qui remporte un grand succès partout où il passe. C'est vraiment une machine à faire des succès radio, je vous dirais. Disons que l'oreille musicale a s'est développée et on va l'entendre dans un instant. Il sera suivi aussi notamment de Matt Lang. Restez là.
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0: édition des Area Music Awards. Ça se passe en Australie, cette soirée de célébration de la musique. Ils avaient rappé 10 trophées en 1997 grâce à leur premier album éponyme. Et c'est encore aussi bon aujourd'hui. I Want You, ça s'en vient, oui, dans un instant, avec Olivia Dean aussi. Restez là.
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En mai dernier, Billie Eilish a défendu l'utilisation du téléphone cellulaire, c'est-à-dire qu'elle a pris la défense de cette pratique-là lors des spectacles. Elle dit, ben ça, c'est ma génération. Moi aussi, je prends tout en vidéo, tout en photo. Et elle dit, sans les téléphones cellulaires, sans Internet, je n'aurai jamais la carrière que j'ai actuellement. Donc, jamais je vais interdire à mes fans de prendre des vidéos, des photos pendant les spectacles. Et moi, je pense que c'est une bonne idée d'être de son temps et de ne pas essayer de ramer trop à contre-courant. On se l'offre à l'instant, Billie Eilish. Voici Birds of a Feather sur Viva.

bon samedi sur les ondes de Viva. Daddy Yankee, il avait annoncé sa retraite en 2023 et avec une tournée d'adieu, même, ça s'appelle la Ultima Vuelta. Et finalement, retour surprise avec un nouveau projet musical axé sur la foi. Donc, il est allé

0: Pacino et Katy Perry pour Con Calma tout de suite après ceci.
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Vous êtes sur les ondes de Viva, c'était Green Day dans Viva le week-end. Justin Bieber a fait un grand retour marqué sur la scène du festival de Coachella, grand festival, et il en a tiré deux albums live, dont Swag Live from Coachella qui est sorti il y a quelques jours à peine. Vous irez entendre ça, le voici.

0: On a surtout connu Inner Circle avec leur grand succès Sweat à la longue. Hein? Ça vous dit quelque chose? Retour en 1993 et le groupe est encore actif aujourd'hui, notamment cet été, là, plusieurs festivals. Ils font une tournée qui s'appelle Stay Strong Jam Rock Summer Tour et ça se produit dans de grands événements reggae là, du côté du Royaume-Uni, en Espagne aussi et en France. Donc, malgré les années qui passent, toujours actif Inner Circle et on va s'offrir justement leur très grand succès après ceci.
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0: bon samedi. J'espère que vous allez très bien. C'est le 4 juillet. Vous êtes dans Viva le week-end. Je m'appelle Valérie Cormier. Qu'est-ce que vous faites en fin de semaine? Est-ce qu'il y a des gens qui sont en camping par hasard? Et si vous êtes en camping, moi, je veux savoir quel est votre style de campeur. Est-ce que vous y allez zéro service? On y va en mode Survivor Québec. Ou est-ce que vous y allez avec une deuxième maison, le confort, mais la vue sur la nature? Il y a honnêtement pas de bonne réponse. Il y a tellement de façons, mais dans tous les cas, on se sort de notre routine et je pense que c'est ça qu'on apprécie tant du camping. Alors, si c'est votre cas, ben, je vous souhaite un bon séjour, bonne visite si vous êtes en vacances quelque part. Il y a Shania Twain qui s'amène. D'abord, c'est Lou Kala.
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0: avec cette canicule qui avait lieu un petit peu partout au Québec, on a été plusieurs à s'informer sur les façons de s'hydrater. Et moi, en voulant vous en parler cette semaine, j'ai appris quelque chose qui m'a vraiment étonnée. Et je ne sais pas si vous l'aviez entendu. Sinon, ben, je vous en reparle dans l'instant parce que vraiment, j'ai été étonnée. Et j'en ai parlé autour de moi et tout le monde s'est dit, ben voyons donc. Il paraît que le breuvage de prédilection pour bien s'hydrater, ce n'est pas l'eau. Évidemment, c'est très bon. L'eau, ça arrive en deuxième position alors que je l'aurais mis en première sans aucune hésitation. Et le premier liquide à consommer, si vous voulez être hydraté plus longtemps, semble-t-il, et éviter les coups de chaleur, ce serait le lait. Vous irez lire là-dessus. Il paraît que ça se digère évidemment plus lentement, que c'est protéiné et que ça garde l'hydratation plus longtemps. On dirait que c'est pas notre réflexe hein, quand on a chaud de se prendre un verre de lait. Et pourtant, il semblerait que ce serait le meilleur choix. On aura tous appris ça ensemble. Il y a Rima qui s'amène, restez là.
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C'était la Madonna et Sabrina Carpenter sur les ondes de Vivant. Bon samedi, j'ai du Bruno Mars en réserve pour vous juste avant l'unique Rihanna.

0: Parfois, il y a des succès qui arrivent complètement par hasard. C'est le cas de Phil Collins avec sa chanson qu'on va entendre dans les prochaines, Susurio, qui ne veut absolument rien dire. Et c'est lui qui l'a raconté en entrevue. Il disait que, bon, il avait besoin juste de dire n'importe quel mot là, pour tester sa mélodie. Donc, on va aller, en fait, n'importe quoi pour remplir, finalement, et juste trouver la mélodie. Et finalement, lui chantait Susurio juste pour, justement, écrire, composer la chanson. Et finalement, le mot s'intégrait tellement bien, même si c'est un mot qui n'existe pas, qu'on l'a gardé et on en a même fait le titre de la chanson. Alors nous, on chante tout ça et ça veut rien dire. Et ça a été un grand succès, comme quoi, des fois, il faut pas toujours se compliquer la vie. Il s'en vient, Phil Collins, de retour en 1985. Restez là.
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0: chose au programme, des fois les vacances. Moi, je dis que c'est fait pour se divertir, pour changer d'air, mais pas toujours pour se reposer. Mais ça fait quand même un bien immense. En tout cas, merci de passer votre samedi au son de Viva le week-end. Je m'appelle Valérie Cormier et je vous offre du Miles Smith à l'instant.
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0: Dans un instant sur Viva, en ce samedi après-midi, Camila Cabello nous amène dans son coin de pays natal, la Havane, avec Havana, évidemment, un grand succès de 2017. Il y a Sean Kingston également qui sera là. Ça fait un petit bout que j'avais pas entendu ça. Ça va être bon, ça, peut-être, sur le bord de la piscine. Restez là.
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immense succès pour Ella Langley. C'est sorti l'an dernier et ça ne dérougit pas pour Chosen Texas, que ça nous a fait plaisir de vous faire entendre sur les ondes de Viva. Maintenant, on retourne un petit peu plus loin au début des années 2000 et ça, je trouve que ça fait très bord de piscine. C'est Shaggy qui est là avec Angel.

0: J'espère que vous allez bien. Sabrina Carpenter s'amène avec son grand succès Espresso qu'elle ne voulait pas sortir au moment où elle l'a fait, c'est-à-dire au début de l'été. Elle se disait, bon, Espresso, café, ce serait peut-être mieux de sortir à l'automne. Finalement, je pense qu'elle a bien fait parce que ça a remporté un immense succès depuis les deux dernières années. Est-ce que Tina Turner a vraiment besoin de présentation pour la forme? Je vous dis qu'elle s'en vient avec The Best.
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0: Je lisais cette semaine qu'un très faible pourcentage des Québécois prévoient aller passer leurs vacances du côté des États-Unis. Il y a évidemment deux raisons principales à ça. À d'abord, le contexte économique, hein, les échanges commerciaux avec les États-Unis, disons, qui ont déjà été dans une meilleure ambiance, on va le dire comme ça. Le taux de change aussi qui fait mal. J'ajouterais une troisième raison à ça, le prix de l'essence, hein, parce que souvent, les États-Unis, ben, on y va en voiture et ça coûte cher, même si on y va en avion. Le prix de l'essence aussi a un impact, bien sûr. Alors, est-ce que vous allez rester au pays ou même dans la province cet été pour vos vacances ou quand même vous avez décidé d'aller voir ailleurs un petit peu ce qui se passe dans un autre pays, que ce soit les États-Unis ou ailleurs? Dans tous les cas, je vous souhaite de très belles vacances. C'est Benson Boone qui est là.
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0: Vous êtes sur les ondes de Viva. Bon samedi, Ed Sheeran a pris une grande décision récemment. Après 15 ans, il a quitté Atlantic et Asylum Records pour devenir un artiste indépendant avec son propre label. Donc, ça va s'appeler Gingerbread Man Record. Donc, évidemment, il va faire ses propres décisions. Il va prendre ses propres décisions et il y a beaucoup d'artistes qui aimeraient faire ça, mais qui au début sont pris dans une grosse machine, besoin de promotion, etc. Mais là, quand on est connu comme Ed Sheeran, on peut se permettre de faire un petit pas de recul et de dire, ben maintenant, je vais tout faire moi-même. Je peux prendre le temps. J'ai déjà les fans. J'ai déjà le budget. J'ai déjà la visibilité. Donc, je trouve que c'est une décision intéressante. Et j'ai hâte de voir ce que ça va donner là, pour lui au cours des prochaines années d'avoir pris ce virage-là. On va l'entendre, bien sûr, Ed Sheeran avec Eyes Closed. Restez là.
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Dans un instant, ma préférée de Louis Fonsi avec Demi Lovato, c'est Hichame La Culpa qui s'en vient sur les ondes de Viva. On aura aussi du Miley Cyrus d'abord dans notre samedi après-midi. Voici Tayo Cruz.

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2: Bon samedi, on est le 4 juillet et ce n'est pas une fiesta comme les autres, mes amis. Elle a une saveur particulière.

Fin d'après-midi. Je m'appelle Jerry Castonguay. C'est moi qui vous accompagne. Quand je disais que la fiesta avait une saveur particulière en fin de semaine, c'est pas le petit mojito que vous buvez, le petit sans-alcool que vous venez de déboucher ou encore la crème solaire qui sent le banana boat partout. Non, non, non, non, non. C'est la saveur disco. Parce qu'il y a 50 ans au Québec, on était une destination en vue mondialement. Parce que on était fort d'Expo 67 à Montréal. Les Jeux olympiques venaient de se terminer en 76. Et là, on avait tous les yeux de la planète rivés vers nous. Parce qu'après le Studio 54 à New York, la deuxième destination mondiale pour le disco, c'était au Limelight à Montréal avec le DJ Robert Ouimet, résident de 73 à 81. C'était pas juste un DJ qui spinait des tunes. Non, non, non. Lui, il remixait, il réinventait les morceaux. Il faisait lever la piste de danse et on célèbre ça aujourd'hui avec les 50 ans du disco. Puis un des bands incontournables avec Barry Gibbs et sa gang, les Bee Gees, You Should Be Dancing. Il y a 50 ans, le disco au Québec, à Viva!

Samedi, fin d'après-midi, peut-être qu'il y a du monde sur le bord de la piscine qui en profite. Et si on parle des 50 ans du disco, on peut pas passer à côté de Village People. Et quand je vous dis Village People, c'est clair que dans votre tête, vous avez YMCA. Mais ce n'est pas leur premier hit. Non, ils se sont fait connaître en 78 avec Macho Man. Et ils étaient toujours comme ça, Village People. Un peu dans la comédie. Puis on se rappelle tous, même dans Wayne's World, dans les années 90, on y faisait référence et c'était incroyable. Et parmi les autre hit du disco, on retrouve Patrick Hernandez, une chanson qu'on entend encore pas mal aujourd'hui, Born to be Alive.

Cisco qui célèbre ses 50 ans au Québec. C'est Jay qui est avec vous. Et si vous êtes en recherche d'emploi, puis que vous postulez, puis que vous recevez un courriel, mais quoi faire pour maximiser ses chances d'avoir la job? J'ai la réponse pour vous un peu plus tard. Mais avant, comme on parle de disco, pourquoi pas parler du producteur Fang Farian qui a décidé de faire un récit complètement théâtral sur le célèbre personnage russe de Rasputin, Boney M. Un refrain qui nous fait encore chanter 50 ans plus tard.

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1: Il y a rien qui nous empêche durant l'été d'être à la recherche d'un nouvel emploi. C'est peut-être votre cas. Et quand vous allez postuler, si vous recevez un courriel, hey, là, faut que vous soyez affûté parce qu'il y a une étude sur plus de 11 millions d'échanges de travail autonomes qui révèle que pour répondre à une offre d'emploi, même 5 à 10 minutes plus tard après le retour de la personne qui embauche, faut pas trop attendre parce que passer 5 à 10 minutes après le courriel, ça diminue nos chances d'être engagés. Hey, faut-tu être rapide sur le piton quand même? Si ça prend plus d'une journée, les chances de décrocher le poste, selon ces données-là, chutent d'environ 90 % peu importe la qualité de votre profil, de votre expérience ou de votre lettre de présentation. Ça a été publié dans la revue Management Science, quand même réputée. Ça montre, en fait, que l'idée populaire selon laquelle le délai de réponse pourrait sembler stratégique est en réalité contre-productive. Il ne faut pas avoir l'air détaché puis pas stressé de tout ça. Non, les chercheurs ont constaté que les réponses rapides sont perçues comme un signe de fiabilité puis d'attention future. Et les gens aiment ça, c'est un signe d'engagement. Il faut faire attention, par exemple. Après ça, est-ce qu'on garde ça tous les jours dans notre emploi? Peut-être pas. Hey, la Fiesta Disco se poursuit avec un souvenir de 80 au retour en compagnie de Diana Ross à Viva.
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au Québec. Et je veux savoir qu'est-ce que vous en faites de ce week-end-là, ce long week-end. Comment vous en profitez? 1-866-567-2346. Et nous, on vous offre les meilleurs hits disco. Au départ, quand on a présenté cette chanson-là à Diana Ross, c'était plutôt réticent.

là, ben vous répondez présent au 1-866-56-RADIO. J'ai parlé à Karine Beaudoin de Saint-Joseph-de-Colerennes qui prépare tranquillement le souper au camping. Sur la grille, direct sur le feu, c'est le fun. Les voisins sont déjà sortis. Les enfants courent partout depuis tôt cet après-midi. Puis elle dit qu'on sait plus trop il est quelle heure, mais que les vacances ont commencé, puis c'est pas grave. On se couche quand on est fatigué. C'est beau, ça. Les enfants, par exemple, ça se couche plus que quand ils sont fatigués. C'est ça l'enjeu au camping. Elle m'a demandé du Michael Jackson, puis elle était comme, ça fit-tu dans le country? Ah ben, j'ai trouvé quelque chose qui fit pour le country.

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2: 5 heures, samedi. Ben, l'heure, c'est pas importante. On est en vacances.

c'est quelque chose, ça passe vite, mais il y a honnêtement pas grand show qui m'ont fait plus triper que celui-là. C'est le fun, là! Puis en plus, en fin de semaine, on célèbre les 50 ans du disco au Québec et on a une programmation enlevante. Pour vrai, pendant des semaines, on a préparé ça, on a écouté plein de chansons, parfois des affaires chant gauche, mais la plupart, ça vieillit super bien. Puis ce qu'on oublie, c'est que le disco, alors que Montréal était une des plaques tournantes à travers le monde, ça a été le berceau de la pop telle qu'on la connaît aujourd'hui. Puis on a des bons hits. Il y a la chanson à Karine Baudouin de Michael Jackson qui s'en vient avec « Don't stop till you get enough ». On n'arrête pas tant que t'en as eu assez, mais pour tout de suite, on revient en 1979 en compagnie de Chic. Voici « Good Times ». On va aussi parler des robots. Hey, on en a du pain sur la planche. 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

0: fun. Bon samedi soir. Salut à Manon Charest de Victoriaville. Il y a également Mélanie Damour qui nous écoute de Saint-Germain de Grantham. Et on vous offre tout le week-end un spécial disco qui célèbre ses 50 ans au Québec. Et là, je vais vous parler d'une artiste qui avait juste 24 ans quand elle a enregistré cette chanson-là. Elle était originaire de la Caroline du Nord. Puis elle venait surtout de l'univers country et du rock. Mais bon, la vague disco était tellement entraînante qu'elle s'y est lancée ironiquement. Ça devait juste être un simple virage musical, puis c'est devenu son plus grand succès de toute sa carrière. Elle a essayé plein d'autres 45 tours par la suite et elle n'a jamais réussi à accoter le succès de I Love the Nightlife, Alicia Bridges, Aviva!
1: Action!

C'est ce qu'on vous offre aujourd'hui dans la fiesta pour célébrer les 50 ans du style au Québec. Et c'est vraiment, s'il y a des mariages en fin de semaine, je sais qu'il y en a beaucoup, là. C'est le genre de chanson que le DJ va mettre pour partir le plancher de danse. Et la preuve, c'est que vous allez peut-être y entendre Dancing Queen ABBA. Et c'est sûr qu'il y a des Bee Gees.

Je sais pas si vous aviez déjà entendu la nouvelle qu'il y avait l'intelligence artificielle qui appelait les personnes aînées pour les sortir de la solitude et garder leur niveau cognitif. Ça, je trouve quand même que c'est un bel usage, là. Et là, il y a quelque chose de la Chine qui vient de débarquer. Mais je suis pas sûr, OK? C'est un robot humanoïde qui parle, écoute, reconnaît nos émotions, puis nous connaît davantage au fil du temps, parce que l'intelligence artificielle là-dedans, c'est sûr. Et ça détecte, ce robot-là, quand on est stressé, fatigué, il peut nous tenter de nous réconforter ou nous rappeler nos médicaments, ou même nous suggérer de regarder la télé avec lui. Qui on vise avec ça? Les personnes seules, aussi les aînés. Mais attention, si vous voulez vous sortir du célibat puis être en couple avec un robot, c'est pas donné. 23 000 patates! Aïe, aïe, aïe! Et pourtant, la Chine, là-bas, sont super ouverts à l'idée d'être entouré de robots. Il y en a dans les centres commerciaux, les usines, les hôtels aussi. Et même au Québec, il y en a. Je suis allé à l'hôtel il y a deux semaines, puis il y avait un robot qui faisait l'aller-retour entre la cuisine puis le resto pour amener des plats. Pardon. Et c'était... Ben, je trouvais ça pratique. Mais est-ce qu'on est vraiment rendu là, se sortir de la solitude avec un robot? Tu sais, il me semble que la nature humaine, là, le contact humain, c'est encore ce qu'il y a de mieux, il me semble. Notre spécial discours se poursuit avec The Whisper.

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Ah, bon, salut à Julie Morin de Warwick qui vient de rentrer d'une longue balade à vélo avec les enfants. Elle dit que les horaires ont disparu depuis une semaine avec la fin des classes, là, mais que tout le monde en profite un peu plus cette semaine. Elle m'a demandé une chanson par excellence justement pour affronter l'été et l'absence de 4 jours pourrait... 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

Jerry Castonguay, c'est moi votre DJ aux tables tournantes avec des vinyles. J'adore sortir ma voix d'animateur radio un peu cliché des années 80. Hey, parce que la radio, là, dans les années 80, c'était la grosse affaire. C'était là qu'on présentait des tubes avec des gens qui arrivaient de l'international, qui faisaient jouer des affaires et c'était incroyable. Et même au Québec, à l'époque du disco, on en avait des artistes de grande qualité qui sortaient parfois peut-être de nulle part, là, avec notamment Boule Noire, Nanette Work. Man, il y en a-tu d'autres qui m'échappent? Sûrement, il y en avait plein d'artistes du disco. Hey, tu sais, Pied de Poule, c'était dans le temps du disco. Disco Doc aussi, puis c'est ce genre de hit-là qu'on va vous offrir pour encore une heure ici à Viva. Et on va parler des ados, parce qu'ils procrastinent, ils relaxent pas mal hein, durant l'été. C'est-tu bon pour eux? Qu'est-ce qui est bon? Comment on occupe leur horaire? J'ai la réponse pour vous, mais avant, tel que promis, Gloria Gaynor, I Will Survive, ça s'en vient. Mais avant, 78, le Freak avec Chic à Viva.

la fin de semaine dernière et là, elle est juste à la température parfaite, j'espère, en chaleur que faites cette semaine. Vous aussi, vous êtes à l'écoute. 1-866-567-2346. Envoyez-moi une photo de votre thermomètre par texto. Où est-ce qu'il fait le plus chaud au Québec présentement? Moi, je mets un petit 2 sur l'Abitibi. Moi, je pense que c'est à cet endroit-là que ça brasse. Hey, vous êtes avec notre spécial disco qui célèbre ses 50 ans. On peut pas passer à côté de Donna Summer et Love to Love You Baby. 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

0: Les ados avachis sur le divan, c'est-tu normal, ça? La réponse est oui, monsieur, oui, madame. L'été, c'est une période cruciale pour les ados, là, puis c'est souvent marqué par des changements dans leurs habitudes. Je me suis penché là-dessus, et il y a des études qui ont été présentées par Dr. Olivier Jaboul, qui est pédiatre au CHU Sainte-Justine. Flâner avec des amis, là, même si vous pensez qu'il fait rien, ben c'est super bénéfique pour leur développement social, surtout après une année scolaire assez chargée. Mais il y a des signes à surveiller, par exemple. Si votre ado s'isole souvent, ça peut être préoccupant. La psychologue Ariane Hébert recommande d'interroger les jeunes pour savoir pourquoi ils voient pas leurs amis, pour identifier d'éventuels problèmes d'anxiété ou de dépression. Puis on l'a probablement vécu sans même nous en rendre compte nous-mêmes étant ados. Puis là, vous dites, ouais, mais il est tout le temps sur son téléphone, il est tout le temps touchant. Pas forcément, parce que la socialisation pour cette génération-là passe par le téléphone intelligent. Mais si être attaché à son écran lui... en fait, prévient l'ado de faire des activités sociales ou à l'extérieur, ben là, il y a peut-être un problème. Si vous voulez l'investir dans des activités familiales, proposez-lui d'organiser des choses durant la fin de semaine. Il va se sentir investi, il va vouloir participer et c'est sûr qu'il va vouloir justement profiter de cet événement-là loin des écrans. C'est des bons conseils, pareil. Le spécial disco de Viva se poursuit avec Cool and the Gang au retour.
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De ABBA, vous avez certainement reconnu certaines sonorités. Madonna a repris l'échantillonnage de cette chanson-là pour Hung Up, un succès planétaire au milieu des années 2000. Et d'ailleurs, elle a sorti son nouvel album Confessions 2 hier. Et pourquoi il y a autant de sonorités? Ben, sachez que le disco, c'est la base du pop tel qu'on la connaît aujourd'hui. C'est tellement bon. On célèbre les 50 ans du style et on peut

La fiesta spéciale disco, bonne fête au disco, 50 ans, ça va trop vite et ça a laissé un héritage musical incroyable. Je tire ma révérence, je vais profiter de mon week-end, moi aussi, hein, tout le monde le mérite. Et on se retrouve bientôt, je m'appelle Jerry Castonguay, je vous

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Un bon samedi soir à Tedford, Danaï Thériault qui vous accompagne jusqu'à minuit en ce 4 juillet. Et si vous voulez nous écouter demain tout au long de la journée, là, pendant que vous faites vos activités, peut-être votre ménage ou que vous êtes encore en train de défaire des boîtes dues à votre déménagement de cette semaine, ben écoutez-nous sur le viva1055.com avec le bouton « Écouter en direct ».

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Fans de sport, je m'adresse à vous en ce samedi soir parce que demain à 13h au stade Desjardins de Thetford, c'est l'Unicanva Baseball qui reçoit la visite de Coaticook. Donc, manquez pas ça. Rajoutez le tout à votre horaire et on se retrouve

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